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Nous saluons auditrices et auditeurs Radio L'École. Nous sommes bien contents de rejoindre nous encore pour une nouvelle émission Radio L'École. 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À travers partenariat nous fait avec Nicklaus Children Hospital avec South Florida Project Adam, nous mettons en place dans tout district à Sanorelle un CERP qui c'est un plan intervention pour urgence cardiaque. 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
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Quand ils viennent comprendre la nécessité pour agir vite, pour faire un massage cardiaque, pour servir avec appareil AED, pour relayer, pour demander aide, puis bon, passer rététonne. 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D'après pour suivre Radio l'école, nous avons toujours eu quelques petits rappels sur le projet Upstart. 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Côté où t'es confirmé, y'a accepté un collège avec logement sur campus université. T'es gagné une rencontre importante et spéciale qui t'est faite dans le mois meilleur. Côté 10, dans l'élève de l'école secondaire, t'es rencontré avec superintendant d'autres pour une petite conversation en privé. Élève y'a partagé histoire, y'a réfléchi sur le chemin y'a devant y'a, et puis y'a souligné l'impact projet Upstart t'es gagné sur succès. Pour supporter transition dans le collège, chaque participant peut recevoir une valise soins collège qui plein avec fournitures essentielles pour dortoir qui symbolise engagement district école la continue prend pour aider élèves réussir. Initiative ça c'est une célébration force opportunité avec avenir brillant jeunes intellectuels ça à bâtir. Yon l'autre programme qui est intéressant qui a supporté élèves c'est programme qui est les connexions santé dans l'école nous yo HCIOS. Donc, c'est un programme où on fait confiance et c'est un gros investissement qui sort dans The Children's Trust avec l'autre fondateur. L'initiative ça offre aux élèves une bonne qualité de service santé, sorti dans la classe maternelle, arrivé dans la 12e année, à travers 283 écoles dans le district, exactement côté élèves qui plus besoin de services. À travers le programme HCIOS, élèves qui recevront sous place examen physique complet, tant qu'un examen dents, examen yeux, support santé mentale, ensemble avec aide pour gérer problèmes chroniques sans être obligé de quitter l'école. Là. Ça veut dire qu'il a perdu moins de jours l'école, il a recevoir soins qui sont plus faciles avec plus de support pour bien-être général. Il offre des services directement dans l'école yo, à travers clinique, unité mobile ou bien consultation à distance pour aider à éliminer les barrières qui souvent empêchent les élèves de recevoir soins au besoin. Objectif programme ça, c'est aider les élèves à rester en santé, présents dans l'école, et paré pour yon apprendre. Yon l'autre programme très intéressant tout, qui l'a pour protéger élèves yon tout, c'est programme créé les Zero Drownings. 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Pour plus d'informations sur l'initiative, vous êtes capable de visiter zerodrowningsmiamidade.org. L'école l'État Miamédite Kanti recevra un don de $70,000 pour améliorer la qualité de l'air des élèves à respirer dans sa classe et renforcer l'effort recyclage qu'a fait dans l'école.
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Nous faisons un investissement stratégique qui supporte directement bien-être et succès académique élève nous. Nous reconnaissons envers partenaires nous de ce que yo reconnaître nous comme leader et de ce que yo aider nous retirer barrières qui empêchent chaque l'école fonctionner d'une façon qui plus durable et plus responsable. 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Ça, c'est un programme qui a fait sous plusieurs années et qui offre à peu près $45,000 financement qui est basé sur un système récompense. 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En plus, l'école l'État Miamedet Karanti a recevoir une subvention communautaire association consommateurs boissons dans Floride pour l'année 2026 là pour un montant $25,000. 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Système recyclage qui est plus solide avec utilisation de ressources publiques avec plus efficacité. 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Pendant l'école l'État Miamedet Karanti a célébré cérémonie graduation de l'école secondaire dans la semaine ça, et bien d'ici a réalisé une grosse victoire. 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Et bien une façon considérable niveau taux ça dépassé moyenne état Floride qui c'est 50.9% et il dépassait tout l'autre gros district l'école dans l'état. Reconnaissant ça, qui soutient l'organisation FCAN, qui c'est autorité principale État Floride, dans la question accès à l'éducation supérieure, c'est un témoignage sous engagement l'école l'État Miamedet Karanti pour supporter plan éducation tout élève après l'école secondaire. Elle mettait accent tout sur dévouement conseiller CAPIO, ensemble avec équipe service élève l'école secondaire. Et force à eux assurer chaque élève qui est diplômé, quelle que soit condition économique li, quelles que soient les conditions sociales et tout, eh bien, il y a un chemin réel pour être capable de continuer à étudier dans l'éducation supérieure et faire succès dans la carrière. L'initiative annuelle ça a encouragé l'école et district à travers l'État Floride pour augmenter le pourcentage d'accomplissement application FAFSA. 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Pendant niveau succès, ça, c'est une source fierté pour la communauté locale, qui établit l'école d'État Miamedet Karanti comme un leader dans le niveau État. Dans l'occasion fin année l'école 2025-2026 là, superintendant de l'école le Dr José L. Dutres voyait un message pour parents avec employés au côté lui dit pendant une belle année l'école a terminé, moi voulais personnellement remercier ou même avec famille ou. L'école l'État Miamedet Karanti continue à faire succès grâce à support ou à dévouement extraordinaire directeur noyo, professeur noyo et tout employé. Ensemble, nous créons un environnement d'apprentissage qui centré sur excellence, choix, innovation et sécurité. Dans nos commissions conseil l'école là, merci parce que vous choisissez l'école l'État Miamedet Karanti. Moi, je souhaite vous passer une vacances été que vous sentiez en sécurité, une vacances qui belle et qui tranquille. L'autre information, l'école l'État Miamedet Karanti offre des ressources pour familles capables d'explorer opportunités pour faire transition avec jardin d'enfants pour aller à l'école 2026-2027. Article a dit, commencement jardin d'enfants, c'est une étape importante dans la vie de tout le monde.
et les timoun yo fè connexion bonne avec l'école, ça aide à renforcer confiance yo ak fami yo. Pour assurer élèves yo senti yo à l'aise dans nouveau environnement l'école yo depuis premier jour, l'école d'État bien d'être garanti a invité fami élèves qui pral entrer dans jardin d'enfant yo pour yo connecter avec nouveau l'école yo et puis participer dans activité transition pour entrer dans jardin d'enfant. Initiative transition pour entrer dans jardin d'enfant faite pour supporter yo commencement qui fait sans aucune difficulté et pour faire succès dans l'école élémentaire. Fami yo ka contacté l'école yo asiyen petit yo dans quartier Lakayo pour recevoir plus d'informations concernant prochaine opportunité visite établissement l'école yo, session orientation avec information sur processus inscription. À travers initiative transition pour entrer dans jardin d'enfant, fami yo capable attendre pour recevoir premièrement opportunité pour visiter et puis faire un tour dans l'école petit yo inscrit. Il y a pour recevoir information tout sur ça élève yo capable attendre pour apprendre dans jardin d'enfant avec activité chaque jour yo. Ressources pour supporter apprentissage la caillou et puis conseils sur processus inscription et enregistrement élève là. L'école l'État Mignolet Carantie prend engagement pour l'assurer li chaque timoun qui entre dans jardin d'enfant paraît pour apprendre et puis faire succès. D'ici l'école a pas qu'attendre pour recevoir nouveau élève li yo pendant la travail en partenariat avec famille yo pour réussir commencement année l'école là. Si vous avez des questions ou bien sûr besoin d'aide, tant pis contactez bureau transition pour jardin d'enfant dans 305 238 51 94 extension 2281.

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1: Payé qui durait 7 semaines pendant l'été dans une variété de domaines. Employeurs qui participaient au bénéfice de services élèves sans le pas coûter rien. 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Tout ancien et nouveau employé doit inscrire dans miamiinterns.org et vous pouvez employer jusqu'à 10 internes dans le programme. Vous pouvez placer les élèves dans divers bureaux à travers le comté Miami-Dade, dans le bureau vétérinaire, dans le restaurant, compagnie qui fait travail génie, centre garderie, bureau avocat et un pilote côté qui est vraiment intéressant. Tout élève qui est inscrit dans le programme stage pour jeunes pendant l'été recevra crédit pour l'école secondaire et vous pouvez éligible tout pour recevoir crédit pour le collège à travers le programme enrôlement double avec Miami-Dade College. Offrir élèves opportunité pour explorer future carrière pendant qu'ils touchent un salaire et recevoir crédit à l'école secondaire, c'est une autre raison encore qui fait l'école l'État Miami-Dade County, c'est plus bon choix. Élèves capables de recevoir tout crédit pour enrôlement double qui a rapport avec chemin carrière pendant l'année d'école là, à travers le collège Miami-Dade et qui suivent tout yon cours préparation sur Internet. 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Dans l'été qui s'est passé, élève qui sorti dans 92 l'école, t'es participé dans les stages avec 924 employés. L'école l'État Miami-Dade County avec Patnelio a investi $7 million dans le programme. Il y a Michael Di Benedetto, qui est président directeur général EdFed, qui dit: c'est une victoire pour élèves, qui est l'élément qui est plus important dans le programme. C'est une victoire tout pour la communauté avec le système de l'école. Monsieur Di Benedetto continue pour le dire: tout stagiaire dans le programme ça qui l'ouvre un compte dans EdFed recevra information sur éducation financière et au qualifié tout pour recevoir bourse d'études EdFed. Il dit: nous voulons vraiment élèves nous vienne bon gestionnaire finance pendant à rentrer dans période adulte. Pour plus d'informations concernant le programme et stage pour jeunes pendant l'été, au carré dans 305 693 3001 ou bien au cas visiter miamiinterns.org. D'après le programme suivant de l'école, on a fini avec 10 segments, réalisation et accomplissement d'ici l'école là, pour année l'école 2025-2026. Là. Dans la question excellence, est-ce que tu connais l'école l'État Miami-Dade County? C'est un district l'école qui fait note A, qui est complètement accrédité comme un district distinction et qui est classé parmi 10 plus bons districts l'école dans l'État Floride. En plus, district l'école a été réalisé un taux pourcentage de graduation de 95% en 2025. Cours placement avancé a augmenté pour arriver plus passer 33 700 élèves dans l'année 2025-2026. La. Classe année 2026 la recevoir offre dans bourse d'études qui vaut plus passer $649 million. Est-ce que tu connais tout? Presque 16 500 professeurs. Parmi eux, 41% gain diplôme avancé avec une moyenne 16,5 années d'expérience. Tout programme vie piquée qui c'est classe maternelle volontaire dans l'école d'État Miami-Dade County passe évaluation qui est les classes dans l'État Floride qui montre bon genre qualité environnement pour apprentissage dans l'école maternelle. Dans le domaine choix, eh bien l'école d'État Miami-Dade County c'est premier district pour l'école magnet avec plus passé 67 000 élèves dans 121 écoles magnet avec plus passé 350 programmes. Nous gagnons 7 collèges techniques qui accrédités et qui offrent plus passé 60 programmes. Opportunité d'apprentissage pratique avec carrière qui bien payée sans ne pas gagner aucune dette après l'école. Est-ce que tu connais plus passé 200 écoles qui offrent programme l'école maternelle qui a servi tout le monde depuis